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0: réveil à tous et bienvenue dans le Plein Air Café, lundi 31 août. Eh ben c'est la rentrée aujourd'hui. On est content de vous retrouver. On aura Shaggy dans un instant avec It Wasn't Me ou encore Jérémy Frérot avec Frérot justement. Et ça, ce sera juste après le point sur les informations. Bienvenue à tous, il est 5h.
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2: Bonjour à toutes, bonjour à tous. La rentrée et la course à la présidentielle bien lancée. Gérald Darmanin confirme son soutien à Édouard Philippe. Gabriel Attal en déplacement à Châlons-en-Champagne tacle la campagne de l'ancien Premier ministre, évoquant des idées d'il y a 20 ans. De son côté, Olivier Faure a officialisé sa candidature sur le plateau du JT de TF1. Mon obsession, c'est que nous ne finissions pas avec l'héritière de la dynastie Le Pen à l'Élysée l'année prochaine, a déclaré le premier secrétaire du PS. Dominique de Villepin a mentionné lui vouloir participer à l'élection également. Il recherche ses 500 parrainages. Dans l'actualité également, les recherches se poursuivent au Népal après la coulée de boues dévastatrice. Le dernier bilan fait état de 797 morts côté chinois et népalais. Plus de 3000 personnes restent portées disparues, dont 4 Français. À ce naufrage maintenant proche des côtes turques, sur le territoire indépendant de Chypre du Nord, un navire qui transportait 267 personnes a coulé. 172 passagers ont été sauvés selon les secours. 7 personnes sont décédées, 23 restent portées disparues. Le capitaine et les membres de l'équipage ont été placés en garde à vue selon les autorités turques. Sur le plan administratif maintenant, dernier jour pour les sinistrés des incendies de l'été en Gironde, dans les Landes et le Var pour remplir les documents pour leurs assurances. Ils ont jusqu'à ce lundi soir pour transmettre leur déclaration de sinistre, délai qui avait été exceptionnellement allongé. Le foot pour terminer, deuxième journée de Ligue 1 ce week-end. L'AS Monaco confirme en ce début de saison, prenant la tête du classement provisoire. Les Monégasques l'ont emporté 2-0 contre l'OM avec un doublé de Paris Brunner. Autre doublé pour Esteban Le Pôle du côté de Rennes. Victoire de son équipe 3-2 contre Le Mans après un match intensif. Le Paris FC a gagné également 3-0 face à Nice. Et puis, en volley, l'équipe de France féminine éliminée de l'Euro. Les Françaises jouaient contre la Grèce en 8e. Elles ont perdu 3-0, passant totalement à côté de leur match. Très bon début de semaine à tous.
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0: Calvin Harris, Rihanna sur plein air.
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0: C'est lundi, c'est la reprise, c'est la rentrée et on est parti ensemble depuis 5h ce matin et jusqu'à tout à l'heure 9h avec les meilleurs tubes partout dans la région sur plein air. C'est une nouvelle saison qui démarre. Bonjour Charlotte.
2: Bonjour Sylvain, bonjour à tous.
0: Alors on est content de vous retrouver, on est content parce que voilà, depuis fin juin, mine de rien.
2: C'est vrai que ça fait un moment.
0: Ça fait un petit moment.
2: Oh là là.
0: On a bien profité de quelques semaines de vacances. On a aussi beaucoup travaillé, hein. on va pas dire Charlotte qu'on revient comme ça les mains dans les poches. On revient, on a bossé, on a fait plein de choses. Il va y avoir plein de trucs à découvrir dans les prochains jours sur plein air. Tu as passé de bonnes vacances?
2: J'ai passé une très bonne vacance, et toi?
0: Bonnes vacances aussi. J'ai l'impression, vu ton bronzage, que t'es revenu il n'y a pas très très longtemps.
2: Alors c'est vrai que j'en ai profité jusqu'au dernier moment.
0: Voilà, c'est ça.
2: Mais toi t'es plus bronzé que moi, je dirais. Hein,
0: ah, mais j'ai perdu. Attends, toi, j'ai vraiment perdu.
2: J'ai perdu. Qu'est-ce que t'étais alors? C'est pas possible.
0: Ouais, j'étais bien bronzé.
2: J'ai l'impression.
0: Bien détendu, bien reposé aussi. Et ce matin, je sais pas toi, mais alors moi, quand le réveil a sonné, ça m'a fait plaisir. Ça va peut-être pas durer comme ça longtemps.
2: Ouais, mais c'était heureux de revenir sur l'antenne, hein,
0: exactement,
2: je comprends. Hein. Moi aussi.
0: Très
2: hein.
0: Impatient de retrouver le micro. Nos petits rendez-vous habituels sont prêts. Nouvelle semaine, nouveau cadeau, on en parlera tout à l'heure. L'info, bien sûr, toutes les 30 minutes et les meilleurs tubes. On aura Alex Warren dans quelques secondes. Nous sommes aujourd'hui le lundi 31 août et nous allons faire un point détaillé sur notre date du jour. Charlotte, on souhaite une bonne fête. T'as quel prénom aujourd'hui?
2: Eh ben, bonne fête au Aristide.
0: Bonne fête à vous. C'est la journée mondiale du blog, la journée internationale de prévention des overdoses. Et on aura quelques anniversaires de personnalités dans un instant. Pour l'heure, Charlotte, ça s'est malheureusement passé le 31 août, c'était en 1997.
2: Lors d'un accident de voiture, la princesse Diana nous quittait. La voiture qui s'était encastrée, on s'en souvient, sous le pont de l'Alma à Paris.
3: Madame, monsieur, bonjour. La princesse de Galles, Lady Di, est morte cette nuit à Paris dans un accident de voiture. Elle se trouvait avec son ami, le milliardaire saoudien Dodi Al-Fayed, mort lui aussi.
0: Et oui, on se souvient de tout ça, c'était donc le 31 août 1997, il y a 29 ans. 31 août toujours, cette fois-ci en 2006. Et ça, pour le coup, c'était il y a 20 ans, jour pour jour.
2: La sortie sur le petit écran de la série Prison Break, c'était sur M6.
0: Avec ce générique. Et comme promis, des anniversaires de personnalités pour aujourd'hui, Charlotte. On va commencer par une ex-Miss France.
2: Rachel Legrain-Trapani, Miss France 2007, qui a 38 ans. Vincent Delerme à 50 ans. Sarah Ramirez à 51 ans. Serge Blanco à 68 ans. Et bon anniversaire à Richard Gere.
0: Célèbre séducteur, notamment dans, bien sûr, ce film Pretty Woman avec Julia Roberts.
2: Et ça lui fait, eh bien aujourd'hui, 77 ans.
0: Et on n'oublie pas que vous avez cette possibilité de nous parler des anniversaires de votre entourage. Ça se passe sur la page Facebook Plein Air, la radio régionale. Voici Alex Warren avec Passenger pour démarrer cette journée. Bon réveil.

0: Bienvenue sur Plein Air.
1: Madame, mademoiselle, monsieur.
2: Bonsoir à tous.
0: Et si vous voulez prolonger un petit peu les vacances, ce sera possible ce soir avec sur TF1 Camping Paradis qui sera retrouvé avec Laurent Ournac et avec tous les autres comédiens de la bande, bien sûr. Un épisode inédit vous sera proposé ce soir. Coup de cœur au paradis, c'est son titre. Rendez-vous sur TF1 à partir de 21h10. Sur France 2 ce soir,
3: on va retrouver le premier épisode de la série télé Le Rouge et le Noir.
0: Sur France 3, c'est un film culte, un western, Le Bon, la Brute et le Truand. Ça dure à peu près 2h50. Sur Canal+, Gomorrah, les origines. C'est la série télé qui sera proposée. Rendez-vous sur M6.
3: Avec L'Amour est dans le Pré pour ce soir.
0: Oui, la nouvelle saison qui a démarré il y a quelques jours, toujours présentée par Karine Lemarchand. Et retour également en deuxième partie de soirée de L'Amour vu du Pré. Rendez-vous sur W9 avec Seul sur Mars ce soir. Il est exceptionnel ce film. Faut le voir, c'est avec Matt Damon bien sûr. Ce sera à partir de 21h25. Sur TMC, World War Z. C'est un film, 2h10 à peu près. Sur TFX,
3: Appel d'urgence, gendarmes de Saint-Tropez, vol, arnaque et chauffard au cœur de l'été.
0: Et on va terminer notre sélection télé avec Gulli et une comédie française.
3: C'est Brice de Nice pour ce soir.
0: Et c'est bien sûr avec Jean Dujardin. Bon réveil dans un instant, Soprano avec DJ. Pour l'instant, il est 5h30. Voici l'info dans la région pour ce 31 août.
4: Bonjour à tous. La fin des vacances pour les enseignants qui font leur rentrée ce lundi 31 août. Cette traditionnelle journée de pré-rentrée permet aux équipes pédagogiques de caler les derniers détails organisationnels, de prendre connaissance des effectifs définitifs et de partager les grandes orientations de l'année scolaire. Et dès demain, 191 461 écoliers, collégiens et lycéens reprendront le chemin de l'école dans l'académie de Besançon. Pour cette nouvelle rentrée scolaire, le rectorat compte 1753 élèves de moins dans les écoles publiques de l'académie. À 7h30, vous entendrez le recteur de l'académie de Besançon, Pierre Moya. Dans le reste de l'actualité, un accident de la circulation s'est produit samedi matin à Adam-les-Vercelles, à l'intersection des routes départementales 50 et 429. Une automobiliste de 71 ans aurait coupé la priorité au niveau d'un cédé le passage, souffrant d'une douleur au pied. La septuagénaire a été transportée au CHU Mingeau de Besançon pour des examens. La famille allemande présente dans l'autre véhicule est indemne. En sport, en handball, l'ESBF a débuté sa saison en D1 par une défaite sur le parquet de Brest, 28-21. Face aux championnes de France en titre, les Bisontines ont résisté durant une première période disputée, mais les Brestoises ont ensuite creusé l'écart. Prochain rendez-vous en championnat samedi soir au Palais des Sports avec la réception de Chambray. Et puis chez les hommes, le grand Besançon du handball a éliminé hier à domicile Célesta, pensionnaire de Star League en 16e de finale de la Coupe de France. Sans trembler, les Bisontins se sont imposés 29-25. La météo avec un ciel de traîne pour ce dernier jour du mois d'août dans le Doubs. Le temps va rester nuageux avec des éclaircies. Attention à ce vent de sud-ouest qui souffle en rafale. Côté mercure, 24 degrés maxi sur le Grand Besançon.
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0: incontournable Phil Collins sur plein air.
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0: On va maintenant retrouver notre chiffre du jour. Ce chiffre, ce sera 6. Et c'est un chiffre, Charlotte, qui va nous emmener du côté de l'Espagne.
3: Ouais, avec eh bien une femme, d'accord ? Femme de chambre, employée depuis 1995 dans un hôtel catalan qui a été licenciée.
0: Hein ?
3: Pourquoi ? Parce qu'elle a volé 6 rouleaux de papier toilette depuis 1995.
0: C'est pas vrai.
3: Ouais. En fait, donc, licenciement disciplinaire immédiat pour elle. Elle a reconnu coupable dans un premier temps. Elle a expliqué qu'en fait, elle avait pris des rouleaux pour nettoyer la voiture de son fils. Après que le chien, il a vomi, malheureusement.
0: D'accord, bon,
3: ça arrive. Elle a même fourni un certificat vétérinaire, etc.
0: D'accord.
3: Bon.
0: Ça n'a pas suffi.
3: Au départ, elle plaide coupable. Et puis après, elle dit, non mais en fait, je vais plutôt porter plainte pour licenciement abusif. C'est ce qu'elle fait. En première instance, elle gagne. L'hôtel, donc, doit lui payer 60 318 euros.
0: Ah oui.
3: Et la réintégrer. Eux, ils font appel. Et finalement, le licenciement est confirmé pour ces 6 rouleaux de papier toilette.
0: Ah,
3: terminé.
0: Mince. Ah mince, ça partait
3: croyais,
0: mal.
3: Ouais,
0: ça revenait bien.
3: Ouais.
0: Et je pensais qu'on allait terminer sur une bonne nouvelle. Elle va toucher de l'argent, etc.
3: Et puis pas du tout.
0: Donc, licenciement confirmé.
3: Ouais, pour 6 rouleaux, quoi.
0: Pour 6 rouleaux de papier toilette. C'est vrai que
3: depuis
0: sur l'ensemble d'une carrière, c'est vrai que c'est pas énorme, sachant qu'il y a plein d'entreprises dans lesquelles certaines personnes se servent allègrement. Vous l'aurez compris, faut pas se faire choper.
3: Ouais.
0: Allez, bon réveil. Dans un instant, l'horoscope de Natacha et tout de suite, Yoa et Marine. Les meilleurs tubes vous accompagnent. Voici Princesse K.O.
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0: Bélier, si des tensions persistent entre vous et votre partenaire, prenez les devants et éclaircissez toutes les zones d'ombre. Taureau, vos amis ne vous oublient pas, bien au contraire, vous croulez sous leurs invitations. Gémeaux, s'il y a de l'eau dans le gaz avec votre partenaire, ne vous mettez pas martel en tête, prenez de la distance. Cancer, la pratique de la relaxation vous fera le plus grand bien. Lion, soyez fou, embarquez votre tendre moitié vers une destination romantique ou faites-lui une surprise dépaysante. Vierge, vous flottez sur un petit nuage, car votre couple bénéficie d'une embellie qui vous ravit au plus haut point. Balance, vous devrez faire face à un surcroît d'activité que vous pouvez tout à fait assumer. Vous avez le dynamisme et le tonus nécessaires. Scorpion, vous pouvez vous appuyer sur l'épaule réconfortante de votre partenaire qui saura vous prodiguer de bons conseils. Sagittaire, avis aux célibataires, une rencontre se profile à l'horizon. Le soleil brille sur votre vie sentimentale. Capricorne, si vous rencontrez des tensions au sein de votre famille, ne vous lamentez pas sans rien faire. Verseau, les invitations pleuvent, mais vous ressentez le besoin de vous ressourcer en tête-à-tête avec votre partenaire. Poisson, vous vous sentez bien dans votre peau, ce qui vous permet de vivre en toute sérénité votre romance.
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0: Excellent réveil avec Damien O'David.
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0: Notre plein air café qui permet de commencer la journée. Et Charlotte, quoi qu'on pense, à cette heure-ci, il n'est pas encore 6h du matin, il y a déjà beaucoup de monde de lever, de réveiller. Il y en a qui sont déjà prêts, déjà en train de travailler. Il y en a qui ont déjà pris la route parce que ils ont un petit peu de trajet à faire justement avant d'arriver au travail. Donc vous faites partie d'élèves, non pas tôt, mais d'élèves très tôt.
2: C'est vrai.
0: Et pour vous motiver chaque matin, y a plein de choses. Il y a les cadeaux, il y a les infos, il y a les meilleurs tubes et il y a aussi donc les cadeaux, je le disais, avec cette semaine une PlayStation 5 pour bien commencer la saison.
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0: 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Dans un instant, l'info, ce sera à 6h. Et pour les meilleurs tubes, on aura Riviera, ce sera avec She Doesn't Mind. Et c'est ce qu'on écoutera pour commencer ce premier jour de la semaine. Bon réveil.
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0: 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Et c'est parti pour une nouvelle heure dans le plein air café. Bon lundi à tous, bon réveil. Jojo dans un instant, Martin Garrix, Ed Sheeran également avec Repeat It. Et notre éphéméride pour ce 31 août. Ce sera dans les prochaines minutes. Pour l'instant, voici les infos. Il est 6h, bon réveil.
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2: Bonjour à tous, et ce n'est pas une surprise. Olivier Faure a annoncé hier soir sur le 20h de TF1 être candidat à l'élection présidentielle de 2027. Le premier secrétaire du Parti Socialiste a affirmé avoir une obsession que Marine Le Pen n'arrive pas à l'Élysée. Il a également précisé qu'il participerait à la primaire social-démocrate organisée par le PS et Place Publique. Il devra faire face pour l'instant à Raphaël Glucksmann, Jérôme Guedj, Philippe Brun et Ségolène Royal. L'actualité ce matin, c'est également la reprise des frappes au Moyen-Orient. Les États-Unis ont bombardé hier l'île iranienne de Larak, située dans le stratégique détroit d'Ormuz. Une première pour les Américains depuis un mois. Ces frappes surviennent alors que les hostilités avaient perdu en intensité. Ces dernières semaines, l'administration Trump avait privilégié la guerre économique au bombardement sur l'Iran. Et le choc, toujours au large des côtes de Chypre du Nord. Un ferry avec 267 passagers à son bord a chaviré hier. Selon un dernier bilan, 8 personnes sont mortes, 17 sont toujours portées disparues. Les causes du naufrage sont encore incertaines, mais plusieurs passagers ont assuré avoir entendu une explosion. Le navire, lui, a complètement coulé. Retour en France, et c'est l'heure de la rentrée pour les professeurs. Plus de 850 000 enseignants reprennent ce lundi le chemin des classes. Une rentrée perturbée dans certaines académies par les conséquences d'une cyberattaque. On le rappelle, le ministère de l'Éducation nationale a révélé le 31 juillet dernier qu'un important vol de données avait été constaté 6 jours plus tôt. Dans ce contexte, plusieurs accès à des outils numériques ont été suspendus à titre préventif. Ce dramatique accident hier dans la commune de Reux, dans le Pas-de-Calais, un adolescent a été percuté aux alentours de 20h par un TER reliant Lille à Amiens. Le jeune âgé de 14 ans est mort. Le passage à niveau concerné n'est pas répertorié comme étant dangereux ou problématique selon la SNCF. Et puis on termine avec un mot de football. Monaco prend la tête de la Ligue 1. Les Monégasques ont battu Marseille 2-0 hier soir en clôture de la deuxième journée de Ligue 1. Dans les autres matchs, le Paris FC a dominé Nice 3-0. Victoire de Rennes sur le Mans 3-2. Excellent début de journée à tous.
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0: Too Little Too Late, c'était Jojo sur plein air. On va faire un point tout de suite sur notre date du jour avec notre éphéméride 31 août pour aujourd'hui et Charlotte aujourd'hui. Ce prénom qui est à fêter.
1: Aristide, bonne fête.
0: Bonne fête à vous, c'est aussi la journée internationale de prévention des overdoses ou encore la journée mondiale du blog. Ça s'est passé le 31 août, c'était en 1997 avec cette chanson d'Elton John qui a marqué toute une génération. Candle in the Wind, bien sûr.
1: Complètement, pour son amie Diana, la princesse, hein, puisque lors d'un accident, la voiture de la princesse s'encastrait sous le pont de l'Alma à Paris.
0: Et on apprenait sa disparition.
2: Madame, monsieur, bonjour. La princesse de Galles, Lady Di, est morte cette nuit à Paris dans un accident de voiture. Elle se trouvait avec son ami, le milliardaire saoudien Dodi Al-Fayed, mort lui aussi.
0: Sacrée information, 31 août 1997. Le 31 août, il y a 20 ans, jour pour jour, c'était en 2006.
1: La sortie sur le petit écran de la série Prison Break, c'était sur M6.
0: D'ailleurs, un an plus tard, il y a l'institut IFOP qui avait sorti un sondage qui disait que Prison Break était en troisième position dans la catégorie des séries télé préférées des Français.
1: Ah, bien quand même, hein.
0: Oui. Les anniversaires du jour, on va commencer par une ancienne Miss France.
1: Mon frère est une ancienne Miss France. Je lui fais des bisous, c'est son anniversaire.
0: Madame, on profite. Okay,
1: voilà,
0: très bien.
1: C'est ça. Gros bisous. Donc, ancienne Miss France aussi, Rachel Le Crin-Trapani, Miss France 2007 à 38 ans, Vincent Delerme à 50 ans, Sarah Ramirez à 51 ans, Serge Blanco à 68 ans, Richard Gere enfin fête son anniversaire.
0: Richard Gere, c'est évidemment le film culte Pretty Woman et il fait aujourd'hui ses
1: 77 ans.
0: Et c'est le retour de vos anniversaires également. Pour nous écrire, rendez-vous sur la page Facebook Plein Air, la radio régionale. Dans un instant, Imagine Dragons et puis Sébastien Tellier, Juliette Armanet. Ce sera avec Attraction dans quelques secondes.
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0: Bienvenue sur Plein Air. À présent, on va parler d'infos insolites. Et pour ça, nous allons nous rendre aux États-Unis. Charlotte, c'est pour notre info illuminée du jour.
1: Ouais, alors une info qui vient des États-Unis et qui est en train de s'installer très clairement en France.
0: D'accord.
1: En fait, maintenant, si tu veux, il y a des lieux pour être papouillé. Et ouais, hein? Payer pour des papouilles, ça marche en France complètement. En fait.
0: Quoi?
1: Alors, je t'explique. Donc, ça vient des États-Unis, d'accord? Le concept, il s'est imposé sur TikTok, sur Insta. Il y a des vidéos de séances relaxantes qui cumulent des millions de vues. Du coup, il y a des salons dédiés qui ont ouvert un petit peu partout en France.
0: Okay.
1: Alors, les papouilles peuvent se faire à main nue, mais les salons utilisent aussi des objets, pinceaux, plumes, peignes, billes, faux ongles ou encore, tu sais, le poulpe, là, pour le massage de tête, là, l'espèce de
0: oh,
1: truc
0: oui.
1: qui... Voilà. Alors, le niveau des tarifs, ça reste attractif quand même. Entre 35 euros la demi-heure et 70 euros la séance longue.
0: Tu trouves ça attractif, toi?
1: Moins cher qu'un massage classique.
0: Ouais.
1: Mais quand même, quoi. Après, il y a des formations, mais pas de diplôme encore.
0: C'est incroyable, pour se faire papouiller, donc.
1: Ouais. Enfin, je veux dire...
0: Tu accepterais de te faire papouiller par un inconnu?
1: Absolument pas. Non, pas du tout.
0: Allez, bon réveil. Dans un instant, la Twitter. On y parle réseaux sociaux. On retrouvera aussi notre roue des quiz tout à l'heure. Et puis Shakira, Burna Boy, ce sont les meilleurs tubes qui vous accompagnent en ce jour de rentrée.

0: Bienvenue sur Plein Air. Il est temps de retrouver notre Twitter. C'est un rendez-vous dans lequel on va partager les publications des réseaux sociaux. Des publications, Charlotte, qu'on voit passer sur les différents réseaux, qu'on met de côté et qu'on ne peut pas garder que pour nous. Donc ce serait dommage quand même, autant en faire profiter le plus grand nombre. La publication qui va suivre, c'est la page Fussoir sur Facebook. Et c'est une citation de Jean-Claude Van Damme, d'accord ?
1: Ouais.
0: Quand on est mort, on ne sait pas qu'on est mort. C'est pour les autres que c'est difficile. Et bah quand on est idiot, c'est pareil.
1: C'est vrai.
0: Qu'est-ce que toi tu as mis de côté pour notre Twitter de ce lundi?
1: Un tweet de Tania Kessaouti qui dit: les filles qui citent Bouddha parce qu'elles font du yoga depuis 3 mois. Est-ce que nous on cite Gérard Depardieu après chaque cuite? Pas non.
0: On rappelle bien sûr que l'abus d'alcool en plus est dangereux pour la santé et que c'est à consommer avec modération. Dans un instant sur Plein Air, Taylor Swift. Il est 6h30, voici tout de suite l'info dans la région.
2: Bonjour à tous. La fin des vacances pour les enseignants qui font leur rentrée ce lundi 31 août. Cette traditionnelle journée de pré-rentrée permet aux équipes pédagogiques de caler les derniers détails organisationnels, de prendre connaissance des effectifs définitifs et de partager les grandes orientations de l'année scolaire. Et dès demain, 191 461 écoliers, collégiens et lycéens reprendront le chemin de l'école dans l'académie de Besançon. Pour cette nouvelle rentrée scolaire, le rectorat compte 1753 élèves de moins dans les écoles publiques de l'académie. À 7h30, vous entendrez le recteur de l'académie de Besançon, Pierre Moya. Dans le reste de l'actualité, un accident de la circulation s'est produit samedi matin à Adam-les-Vercelles, à l'intersection des routes départementales 50 et 429. Une automobiliste de 71 ans aurait coupé la priorité au niveau d'un cédé le passage, souffrant d'une douleur au pied. La septuagénaire a été transportée au CHU Mingeau de Besançon pour des examens. La famille allemande présente dans l'autre véhicule est indemne. En sport, en handball, l'ESBF a débuté sa saison en D1 par une défaite sur le parquet de Brest, 28-21. Face aux championnes de France en titre, les Byzantines ont résisté durant une première période disputée, mais les Brestoises ont ensuite creusé l'écart. Prochain rendez-vous en championnat samedi soir au Palais des Sports avec la réception de Chambray. Et puis chez les hommes, le grand Besançon du handball a éliminé hier à domicile Célesta, pensionnaire de Star League, en 16e de finale de la Coupe de France. Sans trembler, les Byzantins se sont imposés 29-25. La météo, avec un ciel de traîne pour ce dernier jour du mois d'août dans le Doubs, le temps va rester nuageux avec des éclaircies. Attention à ce vent de sud-ouest qui souffle en rafale. Côté Mercure, 24 degrés maxi sur le Grand Besançon.
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0: Chips, Mike Demero sur plein air.
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0: Et oui, le plein air café est de retour depuis 5h ce matin pour une nouvelle saison. On est content de vous retrouver et on est content de retrouver aussi la roue des quiz avec le quiz du jour. Et ce sera un quiz spécial science et nature. J'ai préparé, Charlotte, 5 questions que je vais te poser, d'accord?
2: Ouais.
0: Sur ces 5 questions, il me faut 3 bonnes réponses pour valider ta victoire aujourd'hui. La première question, la voici. Si je devais crier pendant 8 ans, 7 mois et 6 jours non-stop, je produirais suffisamment d'énergie pour faire quoi? Pour chauffer une tasse de café ou pour allumer une ampoule pendant une heure?
2: Chauffer une tasse de café?
0: Non, allumer une ampoule pendant une heure.
2: Ah ouais,
0: ouais.
2: Okay.
0: Pas très efficace de crier pendant 8 ans, 7 mois, 6 jours, ça ne servirait strictement à rien.
2: Ah, c'est clair.
0: Deuxième question, sur l'ensemble des scientifiques, quel est le pourcentage de femmes? Est-ce qu'il y a 18,7% de l'ensemble des scientifiques qui sont des femmes ou 13,5%?
2: Il n'y en a pas beaucoup dans tous les cas.
0: C'est vrai.
2: 18,5?
0: 18,7.
2: Ouais.
0: C'est une bonne réponse.
2: Ouais.
0: Voici la troisième question. Avec tout le graphite contenu dans un crayon de papier, H2B, B2O, HG, je sais pas quoi.
2: H2O, tous... allons-y. Hein.
0: Ce graphite contenu dans un crayon de papier, on pourrait tracer une ligne de combien de kilomètres avec? 26 kilomètres ou 56 kilomètres?
2: 56.
0: 26 kilomètres.
2: Ça dépend de la taille du crayon.
0: Ce qui est déjà pas mal quand même. Tu t'imagines, comme ça, à l'arrière d'une voiture, à tenir ton crayon de papier sur la route et comme ça pendant 26 kilomètres.
2: Quelqu'un l'a fait, de toute évidence.
0: De toute évidence, effectivement. Voici, Charlotte, la quatrième question. Tu n'as plus le droit à l'erreur. La plus grosse pépite d'or au monde, elle pesait 37 kilos ou 71 kilos?
2: Ah. 37.
0: 37
2: ouais.
0: Et non, je suis navré, elle pesait 71 kilos.
2: C'est ouf.
0: C'est perdu pour aujourd'hui, voici la dernière question avec cette étude qui révèle que 95% des gynécologues sont des hommes. Est-ce vrai ou est-ce faux?
2: Combien tu dis?
0: 95%.
2: C'est beaucoup quand même. Bah c'est vrai.
0: C'est vrai? Eh bien non, là encore une fois, c'est perdu, puisque seulement 85% des gynécologues seraient des hommes. Charlotte, je suis navrée pour ce premier quiz de la saison, c'est perdu.
2: Ouais, complètement.
0: Restez avec nous, il y aura dans un instant notre horoscope du jour, et puis Naïka pour les meilleurs tubes. Ce sera avec One Track Mind sur plein air.
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0: réveil à tous et bienvenue dans le plein air café.
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0: Tous les matins, on apprend quelque chose. On l'a fait la saison dernière. Visiblement, ça vous a plu. Vous avez été nombreux tout au long de l'été à nous envoyer vos questions sur notre page Facebook. Je vous rappelle d'ailleurs que la page, c'est Plein Air, la radio régionale. On a justement du stock et on va piocher là-dedans dans les prochains jours. En tout cas, la question là qu'on va découvrir, c'est celle de Vincent qui nous a écrit. Vincent de Pontarlier qui nous demande pourquoi il arrive qu'on gonfle quand il fait chaud.
3: En fait, on gonfle parce que c'est dû à la dilatation des vaisseaux sanguins et de la rétention d'eau. C'est-à-dire que les vaisseaux sanguins s'élargissent. Pourquoi ? Pour aider le corps à évacuer la chaleur et à garder une température normale. Avec des veines plus larges et l'effet de la gravité, le sang a plus de mal à remonter des pieds vers le cœur. Il stagne donc. Le liquide du sang passe à travers les parois des vaisseaux et s'installe dans les tissus, surtout dans les mains, les chevilles et les pieds. L'eau s'échappe et stagne elle aussi. Et puis on a aussi le ventre qui peut être gonflé. Pourquoi ? Parce que la chaleur et une petite déshydratation peuvent aussi ralentir la digestion et créer des gaz dans l'intestin. Bref, on gonfle des mains, des pieds, on gonfle aussi du ventre. Bref, quand il fait chaud, c'est pas vraiment super quoi.
0: Vous aussi, vous posez vos questions directement sur la page Facebook Plein Air, la radio régionale. Dans un instant, l'info, Beyoncé pour les meilleur tube et tout de suite, c'est l'horoscope.
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4: Bélier, si des tensions persistent entre vous et votre partenaire, prenez les devants et éclaircissez toutes les zones d'ombre. Taureau, vos amis ne vous oublient pas, bien au contraire. Vous croulez sous leurs invitations. Gémeaux, s'il y a de l'eau dans le gaz avec votre partenaire, ne vous mettez pas martel en tête, prenez de la distance. Cancer, la pratique de la relaxation vous fera le plus grand bien. Lion, soyez fou. Embarquez votre tendre moitié vers une destination romantique ou faites-lui une surprise dépaysante. Vierge, vous flottez sur un petit nuage, car votre couple bénéficie d'une embellie qui vous ravit au plus haut point. Balance, vous devrez faire face à un surcroît d'activité que vous pouvez tout à fait assumer. Vous avez le dynamisme et le tonus nécessaires. Scorpion, vous pouvez vous appuyer sur l'épaule réconfortante de votre partenaire qui saura vous prodiguer de bons conseils. Sagittaire, avis aux célibataires, une rencontre se profile à l'horizon. Le soleil brille sur votre vie sentimentale. Capricorne, si vous rencontrez des tensions au sein de votre famille, ne vous lamentez pas sans rien faire. Verseau, les invitations pleuvent, mais vous ressentez le besoin de vous ressourcer en tête à tête avec votre partenaire. Poisson, vous vous sentez bien dans votre peau, ce qui vous permet de vivre en toute sérénité votre romance.

0: on est parti pour une nouvelle heure ensemble sur Plein Air. Bienvenue, Sophia Carson se prépare Come Back Home. Tame Impala, Jenny également avec Dracula, c'est pour la suite. Nous sommes le lundi 31 août 2026, c'est la rentrée aujourd'hui. Et voici le point sur les infos. Bienvenue en tout cas, il est 7h.
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2: Bonjour à tous, c'était une annonce attendue. Olivier Faure est bien candidat à l'élection présidentielle de 2027. Le premier secrétaire du PS l'a annoncé hier soir sur le plateau du 20h de TF1. Il a affirmé avoir une obsession, que Marine Le Pen n'arrive pas à l'Élysée. Olivier Faure a également précisé qu'il participerait à la primaire social-démocrate organisée par le PS et Place Publique. Il devra faire face pour l'instant à Raphaël Glucksmann, Jérôme Gadge, Philippe Brun et Ségolène Royal. Une nouvelle cyberattaque contre les services de l'État. Le site Zéro Logement Vacant, rattaché au ministère de la Ville, était inaccessible hier. Le groupe Zero Bytes est déjà à l'origine du piratage des données du fisc révélé mi-août, serait derrière cette opération. Les hackers affirment avoir récupéré près de 149 millions d'enregistrements bruts sur la plateforme. Le président d'une association LGBT+, violemment agressé à Paris. Les faits se sont déroulés dans la nuit de vendredi à samedi à la sortie d'un bar dans le quartier du Marais. La victime a été gravement blessée, notamment après un jet de bouteille. Un suspect a été interpellé. Selon le parquet, il était sous l'influence de l'alcool. La guérilla colombienne de l'EMC revendique l'enlèvement du soldat de la Légion étrangère française. Ce groupe est la principale dissidence des ex-FARC aujourd'hui dissous. Le caporal a été pris en otage début août alors qu'il était en permission dans son pays. Ses ravisseurs assurent qu'il est en vie. Près d'une quinzaine de personnes sont toujours recherchées en Arizona. Une importante crue soudaine est survenue samedi dans le célèbre parc national du Grand Canyon dans l'ouest des États-Unis. Des vidéos tournées par des randonneurs montrent un torrent d'eau boueuse déferlant le long d'un sentier. Le football et Monaco frappent fort en Ligue 1. L'ASM s'impose 2-0 face à l'OM dans le choc de la clôture de la deuxième journée. Monaco qui prend la tête du championnat. Dans les autres rencontres, le Paris FC a battu Nice 3-0. Le Stade Rennais lui domine Le Mans 3-2. Et puis en terminant tennis, ses premiers coups de tonnerre à l'US Open. Novak Djokovic est éliminé dès le premier tour. Le Serbe vient de s'incliner d'entrée en 5-7 contre l'Argentin Navone. Excellent début de journée à tous.
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0: Nous allons faire un point détaillé sur notre date du jour. Charlotte, on souhaite une bonne fête. T'as quel prénom aujourd'hui?
1: Eh ben, bonne fête au Aristide.
0: Bonne fête à vous. C'est la journée mondiale du blog, la journée internationale de prévention des overdoses. Et on aura quelques anniversaires de personnalités dans un instant. Pour l'heure, Charlotte, ça s'est malheureusement passé le 31 août, c'était en 1997.
1: Lors d'un accident de voiture, la princesse Diana nous quittait. La voiture qui s'était encastrée, on s'en souvient, sous le pont de l'Alma à Paris.
2: Madame, monsieur, bonjour. La princesse de Galles, Lady Di, est morte cette nuit à Paris dans un accident de voiture. Elle se trouvait avec son ami, le milliardaire saoudien Dodi Al-Fayed, mort lui aussi.
0: Et oui, on se souvient de tout ça, c'était donc le 31 août 1997, il y a 29 ans. 31 août toujours, cette fois-ci en 2006. Et ça, pour le coup, c'était il y a 20 ans, jour pour jour.
1: La sortie sur le petit écran de la série Prison Break, c'était sur M6.
0: Avec ce générique. Et comme promis, des anniversaires de personnalités pour aujourd'hui, Charlotte. On va commencer par une ex-Miss France.
1: Rachel Legrain-Trafani, Miss France 2007, qui a 38 ans. Vincent Delerme à 50 ans. Sarah Ramirez à 51 ans. Serge Blanco à 68 ans. Et bon anniversaire à Richard Gere.
0: Célèbre séducteur, notamment dans, Pretty Woman avec Julia Roberts.
1: Et ça lui fait, eh bien, aujourd'hui, 77 ans.
0: On embrasse aussi les auditeurs et les auditrices de plein air qui sont à l'honneur aujourd'hui. Et dans un instant, on va découvrir notre premier quoi donc de la saison. On écoutera aussi Adèle Castillon, ce sera Été avec toi. 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

0: incontournable Jimmy Cliff sur Plein Air.
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0: Nous allons à présent découvrir le quoi donc dans ce rendez-vous. Le quoi donc, c'est très simple. Charlotte va, jour après jour, nous préparer une question. Avec cette question qu'elle va nous poser, vous devrez trouver la bonne réponse. Moi, je suis tranquille pendant toute la saison. Je ne vais pas faire grand-chose. C'est vous qui allez devoir trouver cette bonne réponse. Vous pourrez nous écrire, bien sûr, vous aurez quelques minutes pour le faire. Charlotte, on découvre ensemble le quoi donc de ce lundi.
3: Cet animal ne bâille pas. Mais cet animal, c'est quoi donc ?
0: Allez-y pour vos propositions. Vous avez donc quelques minutes pour le faire. Vous avez peut-être pensé déjà à un animal. Vous connaissez peut-être la bonne réponse. Ça nous intéresse. Charlotte, une seconde fois, redonne-nous le quoi donc ?
3: Cet animal ne bâille pas. Mais cet animal, c'est quoi donc ?
0: Rendez-vous maintenant sur la page Facebook Plein Air, la radio régionale, pour vos propositions. Le temps de retrouver notre événement du jour, mais aussi l'actu à 7h30, l'info dans la région. Et Freya Sky, bon réveil, voici les meilleurs tubes avec Silent Treatment sur Plein Air. 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
0: Nous sommes aujourd'hui le lundi 31 août 2026. C'est la journée internationale de prévention des overdoses. Journée qui est essentielle pour sensibiliser aux risques liés aux opioïdes et puis pour rappeler qu'il y a des milliers de vies qui peuvent être sauvées par la prévention, l'information, l'accès aux soins. C'est également la journée mondiale du blog. T'as eu un blog, toi, dans ta jeunesse ?
4: J'ai eu un Skyblog.
0: Ah oui, tout le monde quasiment a eu son petit Skyblog à un moment donné. Bref, nous sommes le 31 août, il y a aussi un événement qui s'est passé à cette date. Voici notre événement du jour.
4: C'est un 31 août en 2000 que j'ai tiré ma révérence auprès des particuliers. En tout cas, oui, parce que chaque année, on devait obligatoirement m'acheter chez un buraliste. D'ailleurs, les buralistes en avaient assez de me distribuer de toute la paperasse que ça impliquait pour eux. Je suis la vignette, évidemment. T'avais des collectionneurs de vignettes aussi à l'époque.
0: C'est vrai.
4: Ils n'en avaient jamais.
0: Et des pare-brises remplis intégralement de vignettes. C'est pas une mauvaise chose que ce soit enfin terminé. Allez, bon réveil. Dans un instant, ce sera Doja Cat et César. Et avant ça, à 7h30, voici l'info dans la région pour ce 31 août.
5: Bonjour à tous, J-1 avant la rentrée des classes et avant cela ce sont les enseignants qui font leur rentrée ce lundi traditionnel, journée de pré-rentrée qui permet aux équipes pédagogiques de caler les derniers détails organisationnels, de prendre connaissance des effectifs définitifs et de partager les grandes orientations de l'année scolaire. Dès demain, 191 461 écoliers, collégiens et lycéens reprendront le chemin de l'école dans l'académie de Besançon et donc dans le Doubs. On compte 543 enfants de moins dans le Doubs par rapport à l'an dernier dans les écoles publiques de l'académie. Le recteur de l'académie de Besançon, Pierre Moya, assure qu'il y aura demain un professeur devant chaque classe. Et puis la nouveauté de cette rentrée, c'est l'interdiction du téléphone portable au lycée. À ce sujet, écoutez les précisions du recteur Pierre Moya.
6: C'est une mesure qu'on prend pour eux. C'est vraiment pour les protéger de cette véritable addiction que sont les téléphones portables. Donc à cette rentrée, le téléphone portable est interdit donc au lycée, comme il l'est au collège, bien évidemment. Et donc, on va, dans les semaines qui viennent, discuter avec l'ensemble des parties prenantes et les élèves en premier lieu pour modifier les règlements intérieurs pour voir concrètement comment cette mesure va s'appliquer. C'est-à-dire que la mesure s'applique bien évidemment dès la rentrée, mais il y a toute une série de dérogations qui sont possibles pour voir s'il est possible de l'utiliser par exemple à la cantine, à l'internat ou dans certains cours. Eh bien, ça devra être discuté établissement par établissement.
5: Dans le reste de l'actualité, le sport et le handball, le grand Besançon du handball a éliminé hier à domicile Célesta, pensionnaire de Star League en 16e de finale de la Coupe de France. Sans trembler, les Bisontins se sont imposés 29 à 25. Et puis un petit mot de football, pas de vainqueur entre Clermont et Sochaux lors de la 4e journée de Ligue 2. Les Lyonceaux sont revenus de leur déplacement en Auvergne avec le point du match nul 0-0. Ils sont 9e au classement. La météo, ciel de traîne pour ce dernier jour du mois d'août. Dans le Doubs, le temps va rester nuageux avec des éclaircies. Attention au vent de sud-ouest qui souffle en rafale. Côté Mercure, 24 degrés maxi sur le Grand Besançon.
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0: David Guetta, Jennifer Lopez en plein air.
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0: Je rappelle qu'il y a quelques minutes, Charlotte a posé une question pour ce rendez-vous qui s'appelle le Quoi donc ? Cette question vous a un petit peu inspiré puisque nous avons reçu pas mal de messages aujourd'hui avec des réponses. Peut-être que la bonne réponse se trouve dans tout ça, Charlotte, on va le découvrir ensemble. Rappelle-nous, quel était ce fameux Quoi donc ?
3: Cet animal ne baille pas. Cet animal, c'est quoi donc ?
0: Parmi les propositions de réponses reçues, nous avons celle de Jonathan qui nous dit la tortue, selon lui, qui ne baille pas. Julie propose le paon.
3: Non plus.
0: Alexandra nous dit la girafe.
3: Oui, Alexandra, c'est une bonne réponse.
0: La girafe ne baille pas.
3: Elle ne baille pas, la girafe.
0: Sans rire.
3: Alors, est-ce que ça vient peut-être, tu sais, de ce grand coup, justement ? C'est impossible pour elle de bailler, peut-être ?
0: Peut-être.
3: En tout cas, elle ne baille pas.
0: Jamais fatiguée, la girafe, très bien. Ouais. Il y a Patrick qui proposait l'éléphant, et c'est vrai que j'ai jamais vu un éléphant bailler. Hugo proposait le cerf et David nous dit la chouette. Bon, en tout cas, bravo à Alexandra qui avait donc la bonne réponse.
3: Bravo.
0: Dans les prochaines minutes sur plein air, le programme télé de ce soir est Temper City pour les meilleurs tubes. À tout de suite.
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0: lundi, bienvenue sur Plein Air.
1: Madame, mademoiselle, monsieur.
2: Bonsoir à tous.
0: Et si vous voulez prolonger un petit peu les vacances, ce sera possible ce soir avec sur TF1 Camping Paradis qui sera retrouvé avec Laurent Ournac et avec tous les autres comédiens de la bande, bien sûr. Un épisode inédit vous sera proposé ce soir. Coup de cœur au paradis, c'est son titre. Rendez-vous sur TF1 à partir de 21h10. Sur France 2 ce soir,
3: on va retrouver le premier épisode de la série télé Le Rouge et le Noir.
0: Sur France 3, c'est un film culte, un western, Le Bon, la Brute et le Truand. Ça dure à peu près 2h50. Sur Canal+, Gomorra, les origines, c'est la série télé qui sera proposée. Rendez-vous sur M6.
3: Avec L'Amour est dans le Pré pour ce soir.
0: Oui, la nouvelle saison qui a démarré il y a quelques jours, toujours présentée par Karine Le Marchand. Et retour également en deuxième partie de soirée de L'Amour vu du Pré. Rendez-vous sur W9 avec Seul sur Mars ce soir. Il est exceptionnel ce film. Faut le voir, c'est avec Matt Damon bien sûr. Ce sera à partir de 21h25. Sur TMC, World War Z. C'est un film, 2h10 à peu près. Sur TFX,
3: appel d'urgence, gendarmes de Saint-Tropez, vol, arnaque et chauffard au cœur de l'été.
0: Et on va terminer notre sélection télé avec Gulli et une comédie française.
3: C'est Brice de Nice pour ce soir.
0: Et c'est bien sûr avec Jean Dujardin. On va écouter Another 54 Ultra dans un instant. Et tout de suite, c'est Natacha. Voici ce que les planètes nous réservent pour ce lundi.
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5: Bélier, si des tensions persistent entre vous et votre partenaire, prenez les devants et éclaircissez toutes les zones d'ombre. Taureau, vos amis ne vous oublient pas, bien au contraire. Vous croulez sous leurs invitations. Gémeaux, s'il y a de l'eau dans le gaz avec votre partenaire, ne vous mettez pas martel en tête, prenez de la distance. Cancer, la pratique de la relaxation vous fera le plus grand bien. Lion, soyez fou. Embarquez votre tendre moitié vers une destination romantique ou faites-lui une surprise dépaysante. Vierge, vous flottez sur un petit nuage, car votre couple bénéficie d'une embellie qui vous ravit au plus haut point. Balance, vous devrez faire face à un surcroît d'activité que vous pouvez tout à fait assumer. Vous avez le dynamisme et le tonus nécessaires. Scorpion, vous pouvez vous appuyer sur l'épaule réconfortante de votre partenaire qui saura vous prodiguer de bons conseils. Sagittaire, avis aux célibataires, une rencontre se profile à l'horizon. Le soleil brille sur votre vie sentimentale. Capricorne, si vous rencontrez des tensions au sein de votre famille, ne vous lamentez pas sans rien faire. Verseau, les invitations pleuvent, mais vous ressentez le besoin de vous ressourcer en tête à tête avec votre partenaire. Poisson, vous vous sentez bien dans votre peau, ce qui vous permet de vivre en toute sérénité votre romance.

0: dans votre voiture et sur votre lieu de travail, le Plein Air Café vous accompagne lundi, aujourd'hui 31 août. C'est la rentrée, c'est la reprise. On aura Katy Perry pour les meilleurs tubes ou encore Mickey avec sa pique un peu quand même. Ce sera à retrouver après le point sur les informations. Ça, c'est tout de suite. Bienvenue à tous, il est 8h.
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2: Bonjour à tous, c'est une première. Depuis un mois, l'armée américaine a mené hier des frappes sur l'île iranienne de Larak, une île située dans le stratégique détroit d'Ormuz. En représailles, les gardiens de la révolution ont affirmé avoir attaqué des installations des États-Unis sur deux bases aériennes en Jordanie. Conséquence, les prix du pétrole sont repartis à la hausse, une augmentation de 2,59% pour le baril de Brent. Et dans ce contexte, c'est le dernier jour pour profiter de l'aide carburant pour les gros rouleurs. Elle prend fin officiellement aujourd'hui, mais le gouvernement a déjà assuré travailler sur une possible prolongation des aides pour les secteurs les plus exposés à la hausse des prix de l'essence et du diesel. Depuis le lancement de la plateforme en avril, plus d'1 370 000 ménages ont déposé une demande. En attendant, le gouvernement, lui, planche sur le budget. Sébastien Lecornu réunit en séminaire aujourd'hui ses ministres afin de préparer le projet de loi de finances 2027. L'objectif, trouver un compromis face au risque de censure. C'est désormais officiel. Olivier Faure a annoncé hier soir sur le 20h de TF1 être candidat à l'élection présidentielle de 2027. Le premier secrétaire du Parti Socialiste a également précisé qu'il participerait à la primaire social-démocrate organisée par le PS et Place Publique. Il devra faire face pour l'instant à Raphaël Glucksmann, Jérôme Gadge, Philippe Brun et Ségolène Royal. Plus de 850 000 enseignants reprennent ce lundi le chemin de l'école, soit un jour avant la rentrée des élèves. Et à cette occasion, le Haut Commissariat à la Stratégie et au Plan a dévoilé son rapport pour revaloriser le métier. Parmi les 11 recommandations, la revalorisation des rémunérations des enseignants. Un nouveau coup de chaud attendu cette semaine sur la France. Les températures devraient de nouveau grimper fortement en milieu de semaine, notamment dans le sud du pays, avec des pics à 34 ou 36 degrés. Et puis le dernier adieu à Philippe Bouvard, ce monument de la presse écrite, de la radio et de la télévision, est décédé le 24 août dernier. Ses obsèques se dérouleront cet après-midi à 15h en l'église Notre-Dame de Bon Voyage à Cannes. Et l'inhumation suivra à 17h au cimetière de la ville. Excellent début de matinée à tous.
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0: Katy Perry pour les meilleurs tubes. On va faire un point tout de suite sur notre date du jour avec notre éphéméride 31 août pour aujourd'hui et Charlotte aujourd'hui. Ce prénom qui est à fêter.
1: Aristide, bonne fête.
0: Bonne fête à vous, c'est aussi la journée internationale de prévention des overdoses ou encore la journée mondiale du blog. Ça s'est passé le 31 août, c'était en 1997 avec cette chanson d'Elton John qui a marqué toute une génération. Candle in the Wind, bien sûr.
1: Complètement, pour son amie Diana, la princesse, hein, puisque lors d'un accident, la voiture de la princesse s'encastrait sous le pont de l'Alma à Paris.
0: Et on apprenait sa disparition.
2: Madame, monsieur, bonjour. La princesse de Galles, Lady Di, est morte cette nuit à Paris dans un accident de voiture. Elle se trouvait avec son ami, le milliardaire saoudien Dodi Al-Fayed, mort lui aussi.
0: Sacrée information, 31 août 1997. Le 31 août, il y a 20 ans, jour pour jour, c'était en 2006.
1: La sortie sur le petit écran de la série Prison Break, c'était sur M6.
0: D'ailleurs, un an plus tard, il y a l'Institut IFOP qui avait sorti un sondage qui disait que Prison Break était en troisième position dans la catégorie des séries télé préférées des Français.
1: Ah, bien quand même, hein.
0: Ouais. Les anniversaires du jour, on va commencer par une ancienne Miss France.
1: Mon frère est une ancienne Miss France. Je lui fais des bisous, c'est son anniversaire.
0: Madame, on profite, okay,
1: voilà,
0: très bien.
1: Voilà, c'est ça. Gros bisous. Donc, ancienne Miss France aussi, Rachel Legrain-Trapani, Miss France 2007 à 38 ans, Vincent Delerme à 50 ans, Sarah Ramirez à 51 ans, Serge Blanco à 68 ans, Richard Gere enfin fête son anniversaire.
0: Richard Gere, c'est évidemment le film culte Pretty Woman et il fête aujourd'hui ses
1: 77 ans.
0: On embrasse aussi bien sûr nos auditeurs et auditrices qui sont nés un 31 août. Dans un instant, la roue des quiz. Et puis Corneille et Vita, on repartira avec les meilleurs tubes et ce sera avec Ensemble. 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

0: Aloe Black sur plein air.
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0: Il y aura dans un instant notre chiffre du jour. Et je peux vous dire qu'on partira du côté de l'Espagne. Ce sera le chiffre 6. Pour l'instant, c'est la roue des quiz. Et ce sera un quiz spécial science et nature. J'ai préparé, Charlotte, 5 questions que je vais te poser, d'accord ?
2: Ouais.
0: Sur ces 5 questions, il me faut 3 bonnes réponses pour valider ta victoire aujourd'hui. La première question, la voici. Si je devais crier pendant 8 ans, 7 mois et 6 jours non-stop, je produirais suffisamment d'énergie pour faire quoi ? Pour chauffer une tasse de café ou pour allumer une ampoule pendant une heure ?
2: Chauffer une tasse de café ?
0: Non, allumer une ampoule pendant une heure.
2: Ouais. Okay.
0: Pas très efficace de crier pendant 8 ans, 7 mois, 6 jours, ça ne servirait strictement à rien.
2: Ah, c'est clair.
0: Deuxième question, sur l'ensemble des scientifiques, quel est le pourcentage de femmes ? Est-ce qu'il y a 18,7% de l'ensemble des scientifiques qui sont des femmes ou 13,5%?
2: Il n'y en a pas beaucoup dans tous les cas.
0: C'est vrai.
2: 18,5 ?
0: 18,7.
2: Ouais.
0: C'est une bonne réponse.
2: Ouais.
0: Voici la troisième question. Avec tout le graphite contenu dans un crayon de papier, H2B, B2O, HG, je sais pas quoi.
2: H2O, allons-y. Hein.
0: Ce graphite contenu dans un crayon de papier, on pourrait tracer une ligne de combien de kilomètres avec ? 26 kilomètres ou 56 kilomètres ?
2: 56.
0: 26 kilomètres.
2: Ça dépend de la taille du crayon.
0: Ce qui est déjà pas mal quand même. Tu t'imagines, comme ça, à l'arrière d'une voiture, à tenir ton crayon de papier sur la route et comme ça pendant 26 kilomètres.
2: Quelqu'un l'a fait, de toute évidence.
0: De toute évidence, effectivement. Voici, Charlotte, la quatrième question. Tu n'as plus le droit à l'erreur. La plus grosse pépite d'or au monde, elle pesait 37 kilos ou 71 kilos ?
2: Ah. 37.
0: 37 ?
2: Ouais.
0: Et non, je suis navré, elle pesait 71 kilos. C'est perdu pour aujourd'hui. Voici la dernière question avec cette étude qui révèle que 95% des gynécologues sont des hommes. Est-ce vrai ou est-ce faux ?
2: Combien tu dis ?
0: 95%.
2: Ça fait beaucoup quand même. Bah, c'est vrai.
0: C'est vrai ? Eh bien non, là encore une fois, c'est perdu, puisque seulement 85% des gynécologues seraient des hommes. Charlotte, je suis navrée pour ce premier quiz de la saison, c'est perdu.
2: Ouais, complètement.
0: Restez avec nous sur plein air, Sound of Legend. C'est maintenant, voici San Francisco.

0: début de journée avec plein air. On va maintenant retrouver notre info de star du jour. Pour cette information, Charlotte, de qui vas-tu nous parler ?
1: Alors, on va parler d'une émission télé. D'accord. L'émission, c'est la Star Academy, qui va revenir dans quelques semaines. Et peut-être que vous êtes passé à côté de cette information. Moi, je vous la donne comme ça, parce que je suis sympa. On sait qui sera le nouveau parrain de la prochaine saison.
0: Ah, alors moi, je suis passé totalement à côté de ça, effectivement, pendant les vacances. Donc, ça m'intéresse.
1: Alors, la saison, elle va débuter le 18 octobre. Et le parrain sera Vianney. Rien que ça.
0: Ah, pas mal.
1: C'est bien pour son retour, là, après avoir construit sa cabane. Hop.
0: Effectivement.
1: Bah, Vianney qui sera donc le parrain pour cette nouvelle saison.
0: Il a passé de nombreux mois loin de la vie médiatique. Finalement, il est de retour. Nouvel album.
1: Il fait tout d'un coup.
0: Ouais, c'est ça.
1: Ouais.
0: Il va redevenir très présent.
1: Bon,
0: imaginons en tout cas, c'est une supposition que je fais, mais j'imagine bien le truc, c'est qu'il risque d'être très impliqué dans la vie des prochains élèves de cette Star Academy.
1: Oh oui, c'est
0: sûr. Qui revient sur TF1, tu l'as dit, le 18 octobre.
1: Ouais.
0: Dans un instant, ce sera Jérémy Frérot avec Frérot. Pour l'instant, 8h30, voici l'info dans la région.
2: Bonjour à tous, J-1 avant la rentrée des classes et avant cela ce sont les enseignants qui font leur rentrée ce lundi traditionnel, journée de pré-rentrée qui permet aux équipes pédagogiques de caler les derniers détails organisationnels, de prendre connaissance des effectifs définitifs et de partager les grandes orientations de l'année scolaire. Dès demain, 191 461 écoliers, collégiens et lycéens reprendront le chemin de l'école dans l'académie de Besançon et donc dans le Doubs. On compte 543 enfants de moins dans le Doubs par rapport à l'an dernier dans les écoles publiques de l'académie. Le recteur de l'académie de Besançon, Pierre Moya, assure qu'il y aura demain un professeur devant chaque classe. Et puis la nouveauté de cette rentrée, c'est l'interdiction du téléphone portable au lycée. À ce sujet, écoutez les précisions du recteur Pierre Moya.
3: C'est une mesure qu'on prend pour eux. C'est vraiment pour les protéger de cette véritable addiction que sont les téléphones portables. Donc à cette rentrée, le téléphone portable est interdit donc au lycée, comme il l'est au collège, bien évidemment. Et donc, on va, dans les semaines qui viennent, discuter avec l'ensemble des parties prenantes et les élèves en premier lieu pour modifier les règlements intérieurs pour voir concrètement comment cette mesure va s'appliquer. C'est-à-dire que la mesure s'applique bien évidemment dès la rentrée, mais il y a toute une série de dérogations qui sont possibles pour voir s'il est possible de l'utiliser par exemple à la cantine, à l'internat ou dans certains cours. Eh bien, ça devra être discuté établissement par établissement.
2: Dans le reste de l'actualité, le sport et le handball, le grand Besançon du handball a éliminé hier à domicile Célesta, pensionnaire de Star League en 16e de finale de la Coupe de France. Sans trembler, les Bisontins se sont imposés 29-25. Et puis un petit mot de football, pas de vainqueur entre Clermont et Sochaux lors de la 4e journée de Ligue 2. Les Lyonceaux sont revenus de leur déplacement en Auvergne avec le point du match nul 0-0. Ils sont 9e au classement. La météo, ciel de traîne pour ce dernier jour du mois d'août. Dans le Doubs, le temps va rester nuageux avec des éclaircies. Attention au vent de sud-ouest qui souffle en rafale, côté mercure 24 degrés maxi sur le Grand Besançon.

0: sur plein air, les Maroon 5.
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0: On va maintenant retrouver notre chiffre du jour. Ce chiffre, ce sera 6. Et c'est un chiffre, Charlotte, qui va nous emmener du côté de l'Espagne.
3: Ouais, avec eh bien une femme, d'accord ? Femme de chambre. Employée depuis 1995 dans un hôtel catalan qui a été licenciée.
0: Hein ?
3: Pourquoi ? Parce qu'elle a volé 6 rouleaux de papier toilette.
0: Non.
3: Depuis 1995.
0: C'est pas vrai.
3: Ouais, ouais, ouais. En fait, donc, licenciement disciplinaire immédiat pour elle. Elle a reconnu coupable dans un premier temps. Elle a expliqué qu'en fait, elle avait pris des rouleaux pour nettoyer la voiture de son fils. Après que le chien, il a vomi, malheureusement.
0: D'accord,
3: bon,
0: ça
3: bref,
0: arrive.
3: Ça arrive. Elle a même fourni un certificat vétérinaire, etc.
0: D'accord.
3: Bon.
0: Ça n'a pas suffi.
3: Au départ, elle plaide coupable. Et puis après, elle dit, non mais en fait, je vais plutôt porter plainte pour licenciement abusif. C'est ce qu'elle fait. En première instance, elle gagne. L'hôtel, donc, doit lui payer 60 318 euros.
0: Ah oui.
3: Et la réintégrer. Eux, ils font appel. Et finalement, le licenciement est confirmé pour ces 6 rouleaux de papier toilette.
0: Ah
3: terminé.
0: Mince. Ah mince, ça partait
3: croyais,
0: mal.
3: Ouais,
0: ça revenait bien.
3: Ouais.
0: Et je pensais qu'on allait terminer sur une bonne nouvelle. Elle va toucher de l'argent, etc.
3: Et puis pas du tout.
0: Et puis pas du tout. Donc, licenciement confirmé.
3: Ouais, pour 6 rouleaux, quoi.
0: Pour 6 rouleaux de papier toilette. C'est vrai que
3: depuis
0: sur l'ensemble
3: 1995.
0: D'une carrière, c'est vrai que c'est pas énorme. Sachant
3: non.
0: qu'il y a plein d'entreprises dans lesquelles certaines personnes se servent allègrement. Vous l'aurez compris, faut pas se faire choper.
3: Ouais.
0: Allez, bon lundi, bonne matinée. Benson Boone se prépare et tout de suite on retrouve Natacha. Voici l'horoscope de ce 31 août.
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4: Bélier, si des tensions persistent entre vous et votre partenaire, prenez les devants et éclaircissez toutes les zones d'ombre. Taureau, vos amis ne vous oublient pas, bien au contraire. Vous croulez sous leurs invitations.

relation. Gémeaux, s'il y a de l'eau dans le gaz avec votre partenaire, ne vous mettez pas martel en tête, prenez de la distance. Cancer, la pratique de la relaxation vous fera le plus grand bien. Lion, soyez fou, embarquez votre tendre moitié vers une destination romantique ou faites-lui une surprise dépaysante. Vierge, vous flottez sur un petit nuage, car votre couple bénéficie d'une embellie qui vous ravit au plus haut point. Balance, vous devrez faire face à un surcroît d'activité que vous pouvez tout à fait assumer. Vous avez le dynamisme et le tonus nécessaires. Scorpion, vous pouvez vous appuyer sur l'épaule réconfortante de votre partenaire qui saura vous prodiguer de bons conseils. Sagittaire, avis aux célibataires, une rencontre se profile à l'horizon. Le soleil brille sur votre vie sentimentale. Capricorne, si vous rencontrez des tensions au sein de votre famille, ne vous lamentez pas sans rien faire. Verseau, les invitations pleuvent, mais vous ressentez le besoin de vous ressourcer en tête-à-tête avec votre partenaire. Poisson, vous vous sentez bien dans votre peau, ce qui vous permet de vivre en toute sérénité votre romance.

0: Les meilleurs tubes avec Benson Boone sur plein air.
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0: Ouais, notre plein air café depuis ce matin 5h, premier rendez-vous de cette nouvelle saison. Nous sommes le 31 août aujourd'hui. Charlotte, c'est pour certains le retour au travail. Il y en a qui ont déjà démarré il y a quelques jours, les vacances qui se terminent ou qui vont démarrer pour d'autres, les retraités notamment, qui partent de manière un petit peu décalée. Moi j'ai mes parents qui vont partir à partir du 15 septembre.
3: Ah, la belle vie des retraités, ça.
0: Exactement ça, ouais, il y aura moins de monde déjà sur la route, moins de monde aussi dans les restaurants, dans les hôtels. Ah, ça va être un peu plus agréable. On vous souhaite de passer une très bonne journée, mais avant de terminer cette émission, petite piqûre de rappel, c'est une nouvelle semaine et une nouvelle saison qui démarre et il y a un nouveau cadeau qui vous attend. Ce cadeau n'est autre qu'une PlayStation 5.
3: Mais quel cadeau quand même, hein. Alors si vous voulez tenter votre chance, repartir avec votre PlayStation 5, c'est simple, vous remplissez le formulaire que vous trouvez sur pleinair.net.
0: Je vous dis ça comme ça, et on l'a déjà dit la saison dernière, mais si vous ne jouez pas pour vous, vous jouez peut-être pour vos enfants, vos ados, pour votre mari, ça peut être une belle carotte, hein.
3: Oh, c'est clair.
0: De dire, j'ai gagné la PlayStation 5, si tu as des bons résultats, si tu aides à la maison, tu pourras jouer à la PlayStation 5.
3: Bon, je vous donne une idée
0: de choses.
3: Ouais, mais ça marche les carottes souvent.
0: On appelle ça aussi du chantage.
3: Aussi. On va dire carotte, c'est plus joli.
0: Carotte, c'est plus joli. On vous souhaite de passer un très très bon lundi, une très bonne matinée. On se retrouve demain à partir de 5h. Bisous Charlotte.
3: Bisous.
0: Et dans un instant, on écoutera Teddy Swims pour la suite des meilleurs tubes sur plein air.
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1: Bonjour à tous. Les aides carburants pour les gros rouleurs ne seront pas suspendues aujourd'hui. C'est l'annonce ce matin sur BFM TV de la porte-parole du gouvernement Maude Bréjon. Ce coup de pouce devait prendre fin officiellement aujourd'hui, mais le gouvernement a déjà assuré travailler sur une possible prolongation des aides pour les secteurs les plus exposés à la hausse des prix de l'essence et du diesel. Une aide, on le rappelle, mise en place dans le contexte de la guerre au Moyen-Orient et les hostilités ont repris. L'armée américaine a bombardé l'île iranienne de Larak dans le détroit d'Hormuz. Washington assure avoir repéré la préparation d'une opération de minage de cet axe stratégique. En représailles, les gardiens de la Révolution ont affirmé avoir attaqué des installations américaines sur deux bases aériennes en Jordanie. Le bilan s'alourdit encore au Népal. 903 personnes sont mortes selon la police népalaise après cette coulée de boue dévastatrice mercredi dernier. Plus de 4200 sont également toujours portés disparus. De leur côté, les médias d'État chinois évoquent 16 morts et 546 disparus sur leur territoire. On rappelle que 4 Français sont toujours introuvable. Emmanuel Macron en Suède aujourd'hui. Le président doit valider définitivement ce lundi une commande de frégates françaises par le gouvernement suédois. Un contrat de plus de 4 milliards d'euros qui consacre la coopération entre les deux pays sur fond de menaces russes croissantes en Europe. La liste des candidats pour 2027 s'allonge encore. Olivier Faure se présente à l'élection présidentielle. Le premier secrétaire du PS l'a annoncé hier soir sur le plateau du 20h de TF1. Ce dramatique accident hier dans la commune de Reux, dans le Pas-de-Calais, un adolescent a été percuté aux alentours de 20h par un TER reliant Lille à Amiens. Le jeune âgé de 14 ans est mort. Et puis on termine avec un mot de sport du tennis et cette sensation à l'US Open. Novak Djokovic est éliminé dès le premier tour. C'est un véritable coup de tonnerre. Le Serbe s'incline d'entrée en 5-7 contre l'Argentin Navonet. L'ex numéro 1 mondial, actuel 5e, n'avait pas perdu au premier tour depuis plus de 20 ans. Côté français, ça passe pour Arthur Rinderknecht et Lucas Van Aché. Excellente matinée à tous.

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1: Bonjour à toutes et tous. Un séminaire gouvernemental est en cours à l'hôtel des Invalides. Après un conseil des ministres ce matin à l'Élysée consacré à la rentrée scolaire, le Premier ministre et son équipe au complet se retrouvent pour évoquer notamment les cyberattaques qui ont visé les services de l'État ces derniers mois. Le gouvernement doit aussi travailler sur la préparation du prochain budget, le projet de loi de finances 2027 qui sera présenté dans un mois, le 30 septembre. Et à la veille de celle des enfants, ce sont les enseignants qui font leur rentrée ce lundi. Ils sont plus de 850 000 à avoir repris ce matin, rentrée perturbée, notamment dans les académies de Nantes et celle de Toulouse. Après le piratage qui a visé le ministère de l'Éducation nationale fin juillet, des logiciels, des messageries et des applications restent inaccessibles. Le retour à la normale pourrait prendre encore près de 2 semaines. Dans l'actu également, Emmanuel Macron est en Suède aujourd'hui pour renforcer la coopération militaire avec la France. Le chef de l'État doit finaliser l'accord avec le Premier ministre suédois pour la vente de 4 frégates françaises. La première sera livrée d'ici 2030. Contrat à plus de 4 milliards d'euros dans un contexte de menace russe sur l'Europe. Emmanuel Macron doit ensuite se rendre aux Pays-Bas demain, puis au Royaume-Uni mercredi. La reprise des bombardements américains sur l'Iran. Les États-Unis ont annoncé frapper l'île iranienne de Larak dans le détroit d'Ormuz. Le régime iranien a répliqué, assurant avoir visé des bases américaines, notamment en Jordanie et au Qatar. Les Émirats arabes unis indiquent avoir été visés par un drone venu d'Iran. Une attaque fermement condamnée par le ministère des Affaires étrangères émirati qui dénonce ce matin une escalade dangereuse. Et puis du tennis avec la suite du premier tour à l'US Open. On suivra les deux Français en forme du moment. Arthur Fils opposé en fin d'après-midi à Stefanos Tsitsipas et Diane Paris contre Victoria Golubic après son titre à Monterey ce week-end. On a déjà eu une première grosse sensation la nuit dernière à New York, l'élimination de Novak Djokovic dès son entrée en lice. C'est la fin de ce flash. Bonne journée.
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tous. Les opérations se poursuivent à Poligny, Luzan et Baume-les-Dames après les importants dégâts causés par les intempéries. Ce dimanche, près de 120 sapeurs-pompiers épaulés par des personnels techniques et 12 bénévoles ont sécurisé environ 80 bâtiments. Une cinquantaine de toitures restaient à protéger. Un habitant a été légèrement blessé après avoir fait un malaise et chuté d'une échelle alors qu'il bâchait lui-même son toit. Aucun pompier n'a été blessé à l'issue du dispositif. Entre 450 et 500 bâtiments devraient avoir été sauvegardés. Les interventions ont repris ce lundi matin avec une centaine de pompiers mobilisés, dont une trentaine venus de départements voisins. Les enseignants effectuent leur rentrée aujourd'hui afin de préparer l'accueil des élèves attendus dès mardi. Dans l'académie de Besançon, 20 556 personnels exerceront au sein de 1200 structures scolaires, dont 992 écoles, 141 collèges et 65 lycées. Au total, 191 461 écoliers, collégiens et lycéens reprendront le chemin des cours. Cette rentrée s'inscrit dans un contexte de baisse démographique. Le téléphone portable au lycée, le questionnaire sur les violences sexuelles et la protection du bien-être des élèves et la garantie d'un climat scolaire serein font partie des objectifs fixés par le ministre. Un cambriolage a été constaté hier matin vers 10h30 dans un restaurant situé à Noironte. Les faits auraient été commis entre le 8 et le 28 août, alors que l'établissement était fermé pour les congés d'été. Les investigations se poursuivent afin d'identifier le ou les auteurs et de déterminer précisément les circonstances du cambriolage. Le montant du préjudice n'a pas été communiqué. Et puis en sport, quel exploit pour le Grand Besançon de handball ce dimanche après-midi. Au Palais des Sports, les hommes de Christophe Viennet ont éliminé Célesta, pensionnaire de Star League, en 16e de finale de la Coupe de France. Sans trembler, les Byzantins se sont imposés sur le score de 29 à 25. On termine par quelques mots de météo. Le temps devrait être sec cet après-midi. Il est même prévu des éclaircies sur le territoire Grand Byzantin. Du côté des températures, prévoyez des valeurs maximales autour de 24 degrés cet après-midi au meilleur de la journée.

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0: Force avec les meilleurs tubes, Purple Disco Machine avec Kungs dans un instant, et puis Lewis Capaldi juste après les infos à 16h.
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2: Bonjour à toutes, bonjour à tous. Un juge d'instruction saisi après une agression homophobe à Paris. C'était dans la nuit de vendredi à samedi dans le Marais. Pierre Picavet, policier et président d'une association de lutte contre l'homophobie, a été violemment frappé et insulté à la sortie d'un bar. Un suspect d'une vingtaine d'années a été arrêté. Il va être présenté à un juge en vue de sa mise en examen. Dans la Manche, les gardes-côtes britanniques indiquent que leurs opérations sont officiellement terminées. Après le naufrage d'un chalutier français samedi dernier, les deux marins portés disparus dont le capitaine n'ont pas été retrouvés. Les trois pêcheurs escapés sont eux rentrés dans les Côtes d'Armor. Le gouvernement en pleine préparation du prochain budget. Le Premier ministre Sébastien Lecornu réunit depuis la mi-journée ses ministres à huis clos afin de travailler sur le projet de loi de finances qui sera présenté fin septembre. Ce séminaire gouvernemental aux Invalides doit aussi faire le point sur les cyberattaques qui ont visé récemment les services de l'État. On apprend d'ailleurs que le service départemental d'incendie et de secours du Gard a été victime d'une cyberattaque, annonce de son président aujourd'hui. L'étendue de l'attaque reste à déterminer, mais elle a déjà entraîné une fuite de données concernant les personnels du SDIS. Les pompiers qui lancent un mouvement de grève en cette rentrée, alors que le gouvernement doit présenter un texte de modernisation de la sécurité civile. L'intersyndicale a déposé un préavis du 8 septembre jusqu'au 20 octobre. Les sapeurs-pompiers demandent le renforcement des moyens budgétaires, humains et matériels. Emmanuel Macron est en Suède pour renforcer la coopération militaire avec la France. Le chef de l'État doit finaliser l'accord avec le Premier ministre suédois pour la vente de 4 frégates françaises. Contrat à plus de 4 milliards d'euros dans un contexte de menace russe sur l'Europe. Et puis Bradley Barcola à Liverpool, c'est fait. Le footballeur français quitte le PSG après 3 saisons et rejoint l'Angleterre. Son nouveau club l'a officialisé cet après-midi. Transfert estimé à 145 millions d'euros. C'est le plus gros de l'histoire de la Ligue 1. Bradley Barcola s'engage pour 5 saisons avec les Reds. Bon après-midi.
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0: Purple Disco Machine et Kungs, c'était sur Plein Air.
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0: Allez, on est là pour vous, évidemment, cette période de rentrée. On pense fort aux gens scolarisés, aux plus jeunes d'entre nous qui reprennent les cours demain. Bah, bon courage aujourd'hui, c'est la pré-rentrée des professeurs. Et puis si vous qui nous écoutez, vous avez déjà repris le travail depuis un moment, bon, on est avec vous, vous le savez, on a été avec vous tout l'été et on va continuer pour cette nouvelle saison avec les meilleurs tubes qui arrivent pour vous, pour se donner de la force avec Riviera. Et tout de suite, voici Mickey.

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0: Allez, installez-vous confortablement. Dans quelques instants, je vous parle du superbe cadeau qu'on vous offre toute cette semaine. Ce sera juste après, évidemment, eh bien, l'actualité régionale. Et puis les tubes, hein, Offenbach, Mike Posner et Zazie, juste après ça.
2: Bonjour à tous. Plusieurs objectifs ont été fixés par le ministre de l'Éducation nationale pour cette rentrée scolaire 2026, parmi lesquels figure la protection des mineurs. Développant des chiffres nationaux, le rectorat de Besançon estime qu'environ 3 enfants par classe auraient subi des violences sexuelles, principalement dans le cadre familial. Avant les vacances de la Toussaint, un questionnaire national adapté à leur âge doit leur être proposé, parallèlement à celui consacré au harcèlement. Les personnels seront également davantage formés pour détecter les signes de mal-être, recueillir la parole des victimes et les orienter vers les professionnels compétents. Pierre Moya, le recteur de l'Académie de Besançon et de la région académique Bourgogne-Franche-Comté, est au micro de plein air.
3: Nous allons nous assurer via des questionnaires que les enfants, lorsqu'ils subissent des violences, puissent être pris en charge et traités au plus vite, ce qui suppose de former nos personnels pour être en capacité d'accueillir la parole de l'enfant et de les diriger vers les professionnels. Cela suppose également de mettre en place les 3 séances d'éducation à la vie affective, relationnelle et sexuelle. Et cela suppose également de s'assurer que aucune personne qui a été condamné ou interdit d'accès avec des enfants puisse entrer dans un établissement scolaire.
2: Un cambriolage a été constaté hier matin vers 10h30 dans un restaurant situé à Noironte. Les faits auraient été commis entre le 8 et le 28 août, alors que l'établissement était fermé pour les congés d'été. Les investigations se poursuivent afin d'identifier le ou les auteurs et de déterminer précisément les circonstances du cambriolage. Le montant du préjudice n'a pas été communiqué. Et puis en sport, en football, on connaît les qualifiés pour le 3e tour de la Coupe de France. Ce week-end, le Sporting Besançon est allé chercher sa qualification face à Orchamps-Venne. Ça passe également pour Montfaucon Morgène qui a décroché sa qualification à Frane, mais aussi ça passe pour Saint-Vite et Saône-Mamirol. La météo demain mardi, la rentrée s'effectuera sous un ciel lumineux. Les éclaircies seront au programme. Du côté des températures, prévoyez des valeurs comprises entre 14 degrés demain matin pour les minimales. On attend des valeurs maximales autour de 26 degrés demain après-midi.

dernière, c'est la console de jeux vidéo dernier cri. A remporté sur plein air toute cette semaine la PlayStation 5 qui va vous permettre de jouer à toutes les dernières nouveautés. Évidemment, vous avez la manette DualSense vraiment pour une immersion en jeu totale. Vous avez des gâchettes adaptatives. Par exemple, si votre personnage dans le jeu a un arc, eh bien vous auriez une véritable résistance sur la manette, comme si vous aviez un arc en main. C'est totalement dingue. Et puis des gros jeux qui arrivent notamment pour la fin d'année. J'en cite un par exemple, GTA 6, vous avez peut-être entendu parler. Bah, vous aurez la console pour y jouer dans les meilleurs conditions. Il y a aussi Spider-Man, God of War, Horizon. 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Pour la suite, on va écouter ensemble Shakira et Burna Boy. Et maintenant, voici à notre

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0: avec plein air. On est là avec vous en cette période de rentrée, tout plein de courage évidemment, avec les meilleurs tubes pour se donner de la force. Les Daft Punk, Bormine et Ariana Grande après les infos à 17h.
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2: Bonsoir à tous. J-1 avant la rentrée. Plus de 11,5 millions d'élèves retournent en classe demain matin et les 850 000 enseignants, eux, ont fait leur pré-rentrée aujourd'hui. La rentrée scolaire, c'était d'ailleurs le sujet du Conseil des ministres ce matin à l'Élysée. Le gouvernement assure que la protection des élèves constitue une priorité absolue. Il rappelle qu'un questionnaire sera distribué aux enfants de la grande section de maternelle jusqu'au lycée dès novembre pour évoquer les violences sexuelles. Un sursaut sur le volet cyber, c'est le message passé par le Premier ministre à son gouvernement. Toute l'équipe est réunie aujourd'hui pour évoquer notamment les récents piratages qui ont visé le fisc ou encore l'éducation nationale. Sébastien Lecornu a demandé à ses ministres de s'assurer que le plan de sécurisation de leurs administrations était bien mis en œuvre. Le gouvernement devait aussi évoquer la préparation du prochain budget. Un référendum sur le port du voile dans l'espace public, c'est ce qu'avance le président du RN en cas de victoire à l'élection présidentielle de 2027. Jordan Bardella assure aujourd'hui qu'un débat de société est nécessaire sur ce sujet, alors que l'interdiction du voile est avancée par certains membres de son parti ces derniers jours. Sur le réseau X, Jean-Luc Mélenchon a lui dénoncé une proposition ignoble. Il y aura une réponse, assure Donald Trump. Le président des États-Unis indique vouloir riposter et frapper fort après les attaques iraniennes qui ont visé des cibles américaines au Moyen-Orient. L'Iran évoquait de son côté de la légitime défense suite à la reprise des bombardements américains dans le détroit d'Hormuz. Un regain de tension depuis hier soir. Le Quai d'Orsay appelle l'ensemble des parties à ne pas provoquer une nouvelle escalade militaire. Du tennis pour finir avec les débuts d'Arthur Fils à l'US Open. Le Français tête de série numéro 10 après son premier titre de Masters 1000 il y a un peu plus d'une semaine joue son premier tour à New York. C'est contre le grec Stefanos Tsitsipas. On suivra aussi dans la soirée l'entrée en lice de Diane Paris, la Française tout juste titrée à Monterrey. Voilà pour l'info, bonne fin d'après-midi.
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Allez, vous restez avec moi pour la suite. Nika, c'est les meilleurs tubes. Ce sera One Track Mind. Et maintenant, voici les Daft Punk.

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1: Vous êtes sur plein air et vous avez bien raison avec eh bien votre playlist qui continue avec dans quelques instants Olivia Rodrigo. On écoutera aussi Chris Amsterdam et puis les K-pop Demon Hunters. Tout ça, c'est juste après l'actualité régionale avec la rédaction.
2: Bonjour à tous. Plusieurs objectifs ont été fixés par le ministre de l'Éducation nationale pour cette rentrée scolaire 2026, parmi lesquels figure la protection des mineurs. Développant des chiffres nationaux, le rectorat de Besançon estime qu'environ 3 enfants par classe auraient subi des violences sexuelles, principalement dans le cadre familial. Avant les vacances de la Toussaint, un questionnaire national adapté à leur âge doit leur être proposé, parallèlement à celui consacré au harcèlement. Les personnels seront également davantage formés. Pierre Moya, le recteur de l'Académie de Besançon, est au micro de plein.
3: Nous allons nous assurer via des questionnaires que les enfants, lorsqu'ils subissent des violences, puissent être pris en charge et traités au plus vite, ce qui suppose de former nos personnels pour être en capacité d'accueillir la parole de l'enfant et de les diriger vers les professionnels. Cela suppose également de mettre en place les 3 séances d'éducation à la vie affective, relationnelle et sexuelle. Et cela suppose également de s'assurer que aucune personne qui a été condamné ou interdit d'accès avec des enfants puisse entrer dans un établissement scolaire.
2: Un homme de 28 ans a été interpellé ce jeudi 27 août, grande rue à Besançon. Les policiers de la BAC s'étaient rendus à son domicile afin d'exécuter un mandat d'amener. Lors de son interpellation, l'individu est en possession de stupéfiants. La perquisition de son domicile a ensuite permis aux enquêteurs de découvrir 11 grammes de résine de cannabis et 47 grammes de kétamine. Présenté au juge, l'application des peines dans le cadre du mandat a été placée provisoirement à la maison d'arrêt de Besançon dans l'attente d'un débat contradictoire fixé au 7 septembre. Quelques mots de sport et de football. On connaît les qualifiés pour le 3e tour de la Coupe de France. Ce week-end, le Sporting Besançon s'est qualifié, tout comme Montfaucon, Morgène, Saint-Vit et Saumamirol. Les résultats sont à retrouver sur pleinair.net. La météo, demain mardi, la rentrée s'effectuera sous un ciel lumineux. Les éclaircies seront au programme. Du côté des températures, prévoyez des valeurs comprises entre 14 degrés demain matin et 26 degrés demain après-midi.

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1: Eh bien, ce sera la première discothèque de la région de 20h et jusqu'à minuit en non-stop. Les meilleurs tubes des années 80, histoire de passer un bon moment tous ensemble et de peut-être effectivement se détendre juste avant la rentrée des classes notamment et des enfants hein, dès demain. En tout cas, nous, quelles que soient les circonstances, on sera toujours là avec vous pour vous jouer notamment les meilleurs tubes avec Adèle Castillon. Et maintenant, voici Pink.

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1: Bonsoir à toutes et tous. C'est l'un des nombreux changements de ce 1er septembre. La durée des arrêts de travail sera désormais plafonnée. Une première prescription ne pourra pas dépasser un mois et chaque renouvellement ne pourra être supérieur à 2 mois. Objectif affiché par le gouvernement et l'assurance maladie, réduire le nombre d'arrêts considérés comme abusifs. Une réglementation absurde pour Sophie Bauer, présidente du syndicat des médecins libéraux.
2: Ça n'a pas de sens parce que quand on donne une durée d'arrêt de travail initiale, elle est en rapport avec la pathologie qu'on souhaite traiter. Je rappelle que l'avis d'arrêt de travail, c'est un soin. Donc ça dépend évidemment de l'état du patient. Et on a une première estimation de l'état du patient. Pour certaines pathologies, on sait très bien qu'un mois ne suffira absolument pas. Et donc on va déclencher inutilement une consultation, alors que le temps médical est quand même précieux. Ça dénote quand même un sacré manque de confiance de la part de l'assurance maladie.
1: Et la semaine dernière, Édouard Philippe avait appelé, je cite, à la fin de l'open bar pour les arrêts maladie. Le candidat Horizon en déplacement aujourd'hui à la foire de Châlons en Champagne. Il a déclaré vouloir développer le stockage de l'eau pour, dit-il, sauver l'agriculture française. Le gouvernement rassemblé toute la journée pour préparer le prochain budget. Le Premier ministre Sébastien Lecornu a réuni ses ministres afin de travailler sur le projet de loi de finances. Ce séminaire gouvernemental a aussi permis de faire le point sur les cyberattaques qui ont visé récemment les services de l'État. Et conséquence du piratage de l'éducation nationale fin juillet, la rentrée demain s'annonce perturbée dans 2 académies, celle de Nantes et de Toulouse. Des logiciels, des messageries et des applications restent encore inaccessibles. Et puis le foot et Lionel Messi ne portera plus le maillot argentin. Il annonce dans une vidéo sur Instagram qu'il prend sa retraite internationale après avoir joué cet été sa 6e Coupe du Monde et perdu en finale contre l'Espagne. Lionel Messi, 39 ans, compte 207 sélections avec l'Albi Céleste. Bonne fin de journée. 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
0: 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Pour la suite, on va écouter ensemble Temper City et Taylor Swift maintenant sur Plein Air.

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0: Belle soirée tout le monde.
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0: Allez, plein air, c'est les meilleurs tubes qui continuent avec dans un instant pour vous et sans interruption Charlie Gir. On écoutera aussi Gracie Abrams et puis les One Republic, Need Your Love. Tout ça, c'est juste après l'actu région avec la rédaction sur plein air.
2: Bonjour à tous. Plusieurs objectifs ont été fixés par le ministre de l'Éducation nationale pour cette rentrée scolaire 2026, parmi lesquels figure la protection des mineurs. Développant des chiffres nationaux, le rectorat de Besançon estime qu'environ 3 enfants par classe auraient subi des violences sexuelles, principalement dans le cadre familial. Avant les vacances de la Toussaint, un questionnaire national adapté à leur âge doit leur être proposé, parallèlement à celui consacré au harcèlement. Les personnels seront également davantage formés. Un homme de 28 ans a été interpellé jeudi 27 août vers 16h15, Grande Rue à Besançon. Les policiers de la BAC s'étaient rendus à son domicile afin d'exécuter un mandat d'amener. Lors de son interpellation, l'individu était en possession de stupéfiants. La perquisition de son domicile a ensuite permis aux enquêteurs de découvrir 11 grammes de résine de cannabis et 47 grammes de kétamine. Présenté au juge de l'application des peines dans le cadre du mandat, il a été placé provisoirement à la maison d'arrêt de Besançon dans l'attente d'un débat contradictoire fixé au 7 septembre. L'ordonnance pénale est par ailleurs programmée le 9 octobre. Quelques mots de sport et de football. On connaît les qualifiés pour le 3e tour de la Coupe de France. Ce week-end, le Sporting Besançon est allé chercher sa qualification à Orchamps-Vennes. Ça passe également pour Montfaucon Morgène qui a décroché sa qualification à Frasnes après la douloureuse séance des tirs au but. On notera également les qualifications de Saint-Vit et Saône. Tous les résultats sont à retrouver sur pleinair.net. Et puis 4 monuments de Franche-Comté et figurent parmi les 100 sites sélectionnés pour le loto du patrimoine 2026. Il s'agit de la chapelle Notre-Dame de Consolation à Consolation-Maisonnette dans le Doubs, de la chapelle du château de Sermange dans le Jura, du donjon médiéval d'Auricourt en Haute-Saône et de l'église Saint-Jean-Baptiste de Giromagny dans le territoire de Belfort. Ces édifices bénéficieront d'un soutien financier pour leurs travaux de restauration portés par Stéphane Bern. La mission patrimoine a déjà accompagné plus de 1086 Français depuis sa création en 2018. La météo, demain mardi, la rentrée s'effectuera sous un ciel lumineux. Les éclaircies seront au programme. Du côté des températures, prévoyez des valeurs comprises entre 14 degrés demain matin pour les minimales et 26 degrés demain après-midi pour les maximales.

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Et puis évidemment, la possibilité de rester branché à plein air où que vous soyez avec un son en HD pour ne rien louper des meilleurs tubes que je vous prépare. Et je peux vous garantir qu'il y en a tout plein avec Corneille et Vita dans un instant. Et tout de suite, voici Tips et Max Demero sur plein air.

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excellente soirée avec plein air, les meilleurs tubes, ça continue avec Damiano David. On va écouter aussi Bob Sinclair et Keïsa. Et puis David Guetta et Jennifer Lopez. Tout ça, c'est tout de suite.

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Belle soirée avec plein air, les meilleurs tubes en non-stop, ils sont là pour vous avec dans quelques instants les Superman Lovers. On écoutera aussi Calvin Harris et Jay-Z. Et maintenant, voici Eternal sur

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0: 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Ça arrive dans un instant. Le temps d'écouter ensemble Bruno Mars. Voici On My Soul sur plein air. Très belle soirée à

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